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0: Oui.
1: Coucou les petits loups. Nous allons nous réveiller tout en douceur. Un adulte, un frère ou une sœur, prenez votre petit sur vos genoux. Avec vos deux index, le deuxième droit, posez-les en haut du nez et tapotez tout doucement tout autour, comme si vous vouliez dessiner des yeux de panda. On recommence. On peut le faire autant de fois que vous en avez envie. Pour les plus grands, bien allongés dans votre lit, vous posez une main sur votre nombril et l'autre main sous le cou, là où on sent des petits os. Et avec cette main-là, uniquement cette main-là, vous massez en rond, dans le sens que vous voulez, tout doucement. Et puis, vous changez de main.

Et maintenant, petits et grands, nous allons pouvoir nous étirer, bâiller pour passer une bonne journée. Et voilà, à demain.

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3: Non, non. 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
1: l'amour et la joie.
2: Du coup, ça m'a fait penser
3: à l'amour. Ça m'a fait penser à l'amour et
4: le vert.
5: C'est une photo.
6: C'est une photo.
7: Le gris.
8: Noir et blanc.
9: Marron.
10: La moi, ça me fait penser au présent.
11: T'es méchant, t'es triste de ton présent.
12: Le prochain, t'as pas une planche.
13: En plein milieu, il y a le rayonnage.
14: Tu peux trouver
15: la transformation.
16: On a pris des tableaux pour faire notre exposition sur les émotions, comme la tristesse, la colère, la honte, la joie. La peur et la surprise,
17: l'amour,
18: l'inquiétude,
19: l'ennui,
20: le dégoût,
21: vice-versa.
22: Parce que c'est un film pour les enfants et c'est les émotions.
23: C'est des émotions dans la tête d'une petite fille et c'est des personnages avec des émotions comme la colère, tout ça. Et voilà, c'est pour ça qu'on a appelé vice-versa.
24: Parce qu'il y a un tableau, on peut le retourner, donc il peut être dans les deux sens.
25: On a été à l'art hôtel de Caen.
26: C'est là où il y a beaucoup de tableaux et on peut emprunter des tableaux pendant un mois.
27: Et on a choisi deux tableaux chacun à peu près et il nous a posé des questions.
28: On était par terre, on disait nos tableaux. On a pris, on expliquait aussi.
29: Il y a plus d'émotions négatives.
30: Parce qu'il y a la guerre.
31: Il y a la colère.
32: Il y a la colère.
31: La colère. La peur.
33: La honte.
34: Quand tu ressens la joie, bah t'es content, tu rigoles, tu fais des blagues. Et l'amour, bah t'es content parce que tu joues avec une amie que t'aimes beaucoup.
35: Bah c'est cool.

0: choisi les tableaux parce que ça fait une émotion. Bah, c'était pour l'exposition Vice Versa. Alors j'ai pensé à les personnes comme ma famille et mes amis, c'est ça. Et j'ai invité mes amis,
1: les dames de la médiathèque, ceux du centre, aussi ceux de la cantine et le maire.
2: Ma famille, toutes les maîtresses de l'école, les cantinières. Je pense que les cantinières, c'est lui qui vont leur plaire le manoir hanté.
3: Ils vont être fiers de leurs enfants,
4: d'avoir par exemple, si c'est nos parents, d'avoir vu leurs enfants s'amuser à présenter leurs tableaux.
5: Je suis une guide.
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Bien sûr, si l'on ne se fonde que sur ce qui saute aux yeux, le vent semble une brute raffolant de nuire à tout le monde. Mais une attention profonde prouve que c'est chez les fâcheux qu'ils préfèrent choisir les victimes.

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0: mère est nulle.
1: Allez, au lit.
2: Papa, tu me racontes une histoire?
1: Ok, bon. Alors, un conte de fées.
2: Ah non, pas un conte de fées, ça va être l'horreur.
1: Ah non, mais celui-là, il est très cool. T'inquiète.
2: Ah bon?

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1: Il était une fois une jolie petite fille qui se promenait dans la forêt.
2: Ah oui, elle vient d'être abandonnée par ses parents, elle va mourir de faim, c'est classique.
1: Non, pas du tout. Elle se balade et marche d'un bon pas car il ne fait pas très chaud dans ce sous-bois.
2: Ah oui, elle va brûler ses allumettes pour se réchauffer mais finira par mourir de froid.
1: Mais non, figure-toi qu'elle se rend dans la joie et la bonne humeur chez ses grands-parents et...
2: Bien sûr. Et sa grand-mère est un loup déguisé, elle va se faire dévorer, c'est couru d'avance.
1: Absolument pas, tout va bien. Elle arrive à la porte de la demeure, une maison qu'elle adore.
2: Oui, parce qu'elle est en pain d'épices la baraque. Sauf que sa mamie est une sorcière et va la bouffer, c'est signé.
1: Oh, c'est pénible à la fin.

0: La petite fille toque à la porte et c'est son grand-père avec sa grosse barbe qui lui ouvre.
1: Oui, sa grosse barbe bleue, elle va découvrir les corps de ses précédentes épouses accrochées au mur, je connais.
0: N'importe quoi, l'autre. Non, non, elle découvre avec joie qu'autour de la table, ses deux sœurs sont présentes.
1: Ah oui, ses deux sœurs super méchantes qui l'humilient constamment et la font dormir dans le grenier.
0: Mais non, sa maman n'est pas là, mais il y a son cher et tendre papa également.
1: Oui, elle va prendre ses jambes à son cou parce que sa maman est morte et son père veut l'épouser.
0: Ah, ça m'aurait étonné, tiens. Non, sa maman est en retard, c'est tout, c'est son anniversaire, enfin. Il y a un gâteau sur la table. C'était une surprise.
1: Oui, et le gâteau.
0: Mais non, non, le gâteau est très bon.
2: Et pas empoisonné.
1: Dommage.

0: Et voilà, une histoire simple, joyeuse, une petite fille qui va fêter son anniversaire chez sa grand-mère, c'est tout.
1: Ouais, je suis un peu déçu.
0: T'es déçu, mais tu t'attendais à quoi?
1: Je sais pas, un ogre, un peu de bidoche, quoi.
0: Bah oui, t'as raison, pour ça.

0: Et par exemple, à la fin, tout le monde meurt.
1: Dis donc, mon chou, là, c'est une obsession chez toi, non?
2: Non, mais...
1: Tu m'inquiètes.
2: C'est très efficace, quoi, tu vois.
1: Va dormir.
3: Bon.
1: Ok.
3: Ah oui, on...
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0: On dirait que l'homme, il est en prison. Oui, parce qu'il a une chaîne.
1: En fait, à côté de lui, il y a un vase. Il y a des pièces qui étaient dedans, mais qui se sont renversées.
0: Vous voyez que quand même, il y a de l'or de lui, des frites, tout ça. Il y a des coussins magnifiques, des broderies partout. Une harpe qui est là-bas, ou une lyre, mais je sais pas trop.
1: Il est en prison, mais c'est quelqu'un d'important. Du coup, on lui a laissé quand même des trucs précieux, de quoi faire de la musique, de l'argent.
0: C'est égoïste, puisqu'il va garder beaucoup d'argent que les pauvres vont pas avoir pour acheter de la nourriture, des choses comme ça. Mais lui, il va pas pouvoir s'en servir, puisqu'il est en prison.
2: Il y a le vase avec les sous, il a un marchepied. Il est dans une espèce de robe, je trouve, et il a des coussins avec, rouges avec des brodeurs, avec qui sont brodés avec de l'or et des fruits, une harpe, il y a des chaînes, et tout en haut il y a des gravures sur les murs, il est comme si il était sur un canapé ou un truc comme ça,
1: un lit,
2: oui,
1: Potcher, Periculosa, Liberta, Cam, Secura et Aurea Servitus.
0: C'est du latin, je pense.
1: Non, il n'est pas bien arrosé.
2: Non, vert français.
0: Non, il est plutôt noir, moi je trouve, noir ou gris.
2: Il a aussi des sandales qu'on dirait qu'elles sont en or.
1: Et il a une couronne de laurier sur la tête.
2: Souvent, c'est des empereurs qui ont ça, les empereurs romains.
0: Mmh. Ça pourrait être sinon un dieu.
2: Il y a un marchepied, il y a aussi une coupe avec des fruits.
1: On dirait qu'il y a des oranges et des mangues.
3: Une grenade, du raisin, une poire, une pomme.
1: Il y a une paire de ciseaux avec un bout de papier déchiré.
4: En fait, c'était pour couper des petits bouts de feuilles parce que c'est interdit.
0: Le papier, par exemple, ça pourrait être un traité de paix qu'il a coupé, c'est pour ça qu'il a enchaîné. Les traités de paix, il en avait beaucoup à cette époque avec les Romains, les Grecs, les Gaulois.
1: Ou alors c'est parce qu'il a volé de l'or à des gens.
2: Peut-être pour ça qu'il a une menotte.
3: Les ciseaux et le papier, c'est peut-être pour s'occuper, pour faire des découpages.
1: Il y a l'or, il a volé des poussins, des instruments.
3: Peut-être que c'est un chef ennemi et ils l'ont enchaîné et tout ça, et ils ont récupéré son or, ses instruments.
1: Je pense que ça se trouve, c'est Vercingétorix enchaîné. Vercingétorix, il a été enchaîné parce qu'il a perdu, parce que aussi il s'est rendu Vercingétorix.
3: Moi, je pense qu'il est enchaîné parce qu'il est trop riche. Et c'est le plus riche du gouvernement. Il a l'air d'être fatigué, d'être triste, un petit peu d'être en colère.
1: Je pense qu'il est en train de penser qu'il veut ce qu'il essaie de trouver un plan dans sa tête pour s'enfuir de la prison.
0: Peut-être qu'il est en train de préparer une révolte contre ceux qui l'ont enchaîné. Il pourrait se libérer soit avec les ciseaux pendant qu'il est en train de couper les chaînes, soit en proposant une rançon d'or, comme il a beaucoup d'or.
3: C'est des ciseaux pointus. Du coup, il essaierait de passer en s'en servant comme arme. Des fois, il s'essaie de bouger un peu, alors on entend un petit peu des bruits de chaîne ou alors des cris. Je pense aussi que c'est la tristesse qui sort du tableau et la colère aussi qui sort du tableau.
1: L'artiste est en colère.
5: Damoclès, Thomas Couture. Vue sur toile, 1861-1866.
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7: Il y a des orages ? Eh bien en fait les orages... Il va pas avoir de la pluie qui va tomber, mais plutôt des nouilles, ou des pâtes, ou tout ça quoi.
8: Il y a de la sauce quand même.
9: Bolognaise.
10: Ça serait une tempête de pop-corn
11: salé.
12: De l'herbe à sucette, des herbes à cupcakes.
13: Les cupcakes ils sont roses et bleus.
14: J'imagine qu'il y a de l'huile de chocolat, c'est trop bon.
15: Et les maisons c'est un papa.
16: Des maisons en pizza.
17: Et un toboggan qui est construit avec des chips.
18: Et quand il neige des

0: chewing-gum, Dark Vador en chocolat noir,
1: des arbres Barba Papa,
0: les sabres laser des sucettes mégalongues,
2: et des puits de secret d'arche.
3: Toutes les roues des voitures, ce seraient des pizzas.
4: Et notre école, elle serait en nougat.
5: Bah comme ça, quand on est en classe et on a faim, on mange nos tables, on mange l'école.
6: Un soleil en forme de bonbon, avec et les rayons, c'est des sucres d'arche.
7: Et tu dois bien avoir un parapluie, sinon il t'assomme.
8: On va à l'école et le chemin, il est en chocolat. Donc quand on a mal mangé le matin, on mange tout le chemin.
9: C'est facile pour dormir dans une maison, même si tu la manges, à air pousse pendant la journée.
10: Mais du coup, les fruits et légumes, c'est plus cher que le chocolat et les bonbons.
11: Les cahiers, ils sont faits en pizza, donc on n'a plus besoin de travailler parce qu'on les mange, les cahiers.
12: Et en travail, il y a la géobonbon et il y a la mâte au choco.
13: Le soir, quand on rentre chez nous, il n'y a pas besoin d'aller faire les courses, on trouve tout dans notre maison.
14: Ce qu'on apprendrait à l'école, c'est qu'il faut bien manger, qu'il faut manger que des sucreries.
15: Moi, je ferais l'athlétisme et la piste, elle serait faite en super long bonbon. Super long et tout plat, multicolore.
1: Quand on arrive à l'école, la maîtresse, elle est en chocolat et du coup, on la mange.
16: Moi, j'en aurais marre de ce monde, donc je serais partie en bateau et j'irais sur notre planète.
17: Oui, et en plus, ça va plus vite qu'une fusée parce que tu y vas en une seconde.
18: Moi, je partirais aussi, mais j'irais sur la planète chat. Le sol, il est en litière, mais les caca, ils disparaissent tout seuls.
1: Imagine que t'as un animal magique qui peut changer à un animal jusqu'à un avion, comme tu veux.
18: Il pleura des poils de chat et ça fera un petit tas et ça construira un chat.
19: On pourrait parler à tout le monde, par exemple aux animaux, aux ancêtres, même à ceux qui sont à des kilomètres.
20: C'est une planète où dessus il n'y a que des soirées de pyjama. On regardera la télé, on mangera.
21: On fera des tournois Mario Kart 8 Deluxe, on fera des batailles de polochon et on mangera des burgers.
22: Toutes les maisons seront en coussin.
23: Tout sera en peluche, même les maisons.
24: À chaque fois qu'on croise quelqu'un, s'il est ok, on fait un câlin.
25: Quand quelqu'un sera triste, il pleuvra. Quand quelqu'un soit joyeux, il y aura du soleil. Quand on est en stress, le ciel, il est multicolore.
26: Sur le monde aquatique, bah oui, on serait tout le temps sous l'eau. Il y aurait plein de baleines, de dauphins et tout ça.
27: Tu peux aller très longtemps sous l'eau, tu vas pas te noyer.
28: Il y aurait des toboggans infinis. Il y en aurait 1000 avec plein d'amis dans la piscine et dans les toboggans.
29: Et les requins, quand ils essayeront de nous manger, ils pourront pas parce que ce sera du sucre et du coup, ils vont fondre dans l'eau.
30: Je changerai de monde et j'irai sur un monde où tu peux faire tout ce que tu veux. C'est un monde où au début, il n'y a rien et tu mets tout ce que tu veux.
31: Le président seront des enfants, les mères aussi, la maîtresse c'est un enfant, un monde où il y aura la paix et des amis.
1: Tout ce que tu imagines, ça devient réel.
32: Les parents, eux, ils font le ménage tout le temps.
33: Un monde comme la Terre, il y a des gazins, il y a tout, mais quand il pleut d'argent.
34: Tout serait gratuit, donc tu peux manger des bonbons, des sucreries, tant que tu
35: le
34: veux.
35: On peut avoir le permis quand on est enfant pour conduire et que quand on fait un accident, on est toujours vivant. On peut faire des jeux vidéo quand on veut, on peut se coucher quand on veut, on peut dire ce que doivent faire les parents.
1: Ou tout ce que tu dessines, eh ben ça devient réel. Par exemple, si tu dessines un personnage avec une grosse tête rose, eh ben ça va devenir réel.
36: Billet, et dormirait tout le temps.
37: Quand on est fatigué, eh ben, y aura une potion de remède, comme ça on peut... On ne peut jamais être fatigué et on pourrait vivre éternellement.
38: Tout le monde pourra faire ce qu'il veut et tout sera gratuit. Je serai le chef du monde.
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0: classe et j'ai fait un drôle de rêve.
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0: C'est pas facile parce qu'en plus, quand je respire, ça fait de la mousse.
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0: 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Une fois par mois, des enfants accompagnent des grandes personnes au musée pour mettre leurs 4 mains et leurs 20 doigts à la pâte.
1: On démarre au cabinet des estampes pour s'éclairer sur la gravure à la Renaissance. On y va ? C'est parti ? Allez. La gravure, c'est un procédé technique, une technique artistique qui permet effectivement de faire une impression à partir d'un dessin que l'on va faire sur une plaque. 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
1: Alors aujourd'hui, on n'y croit plus trop. Il y a des gens qui y croient encore, quand même.
3: Moi, je suis scorpion. Moi, je suis bélier. C'est là-bas.
4: C'est quelqu'un qui est poussé par deux personnes.
3: Saturne, ici là, il est en train de lui manger le bras.
5: Ah oui, oui.
3: J'aime pas, c'est la guerre. En plus, il est tout nu, j'ai même pas envie de faire la guerre habillée. Je vais pas faire la guerre, c'est trop nul. Je préfère jouer à ma console.
6: Ils sont sympas, les dragons.
7: Ils ont un bec, ils ont une langue fourchée comme un serpent. Ils ont une queue de serpent aussi.
8: Et des ailes de dragon.
3: J'aime pas trop les Romains parce qu'ils ont tout piqué aux Grecs.
9: Tu vois, ils ont gravé le chariot.
10: Pourquoi pas toi ?
11: Avec la pointe qui tire vers toi.

0: pas que ça fasse de bruit.
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0: Moi, ça va.
1: Non, mais t'es complètement irresponsable, hein. File dans ta chambre. Ça, je te le dis, tu feras moins le malin que tu seras à l'EHPAD.
0: Ouais, et qui dit que j'en serai pas un groupe de métal quand je serai à l'EHPAD?
1: Enfin, c'est sûr qu'avec un public de sourds, t'as plus de chances d'avoir du succès.
0: Ni, ni, ni, ni.
1: T'aurais pas...
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3: Excuse-moi, renard, il faudrait que je sache où sont passés les hommes, où est-ce qu'ils se cachent.
4: Oh, hé hey. Non, mais qu'est-ce que c'est que ça, là?
5: Bah alors?
4: Mais quoi?
5: Bah je t'arrête tout de suite, d'abord tu me vouvoies, on se connaît pas, on n'a pas gardé les moutons ensemble, et puis ensuite tu me donnes du monsieur s'il te plaît, tu fais un effort?
4: Oui, désolé. Oui.
5: Malpoli, pardon.
4: Ouais, ça.
3: Excusez-moi monsieur, monsieur le renard, où sont passés les hommes, où est-ce qu'ils se cachent?
5: C'est incroyable, non mais ta mère elle t'a pas appris la politesse? Mais le renard il a un nom le renard, toi t'as un nom?
4: Oui,
5: et bah moi j'ai un nom aussi,
4: mais je le connais pas moi.
5: Mais tu le demandes? Moi c'est Robin de la forêt.
4: Ah non,
5: c'est pas compliqué.
4: Ok.
3: Excusez-moi monsieur, monsieur le renard, que l'on nomme Robin, Robin de la forêt. Où sont passés les hommes, où est-ce qu'ils se cachent?
5: Ouais, puis bon, un nom c'est bien, mais ça fait pas tout, il y a l'apparence qui compte vachement, tu vois. Alors c'est Robin, oui. Avec un très beau chapeau vert, orné d'une longue plume rouge et un beau plastron vert avec un arc et des flèches.
4: Ah oui,
5: t'as vu, il est beau mon arc, hein.
4: Ah oui, il est beau.
5: On va en avoir un comme ça, hein.
4: Ah, j'aimerais bien.
5: Et là t'en as pas.
4: Ah oui.
5: Oh, c'est ballot.

0: sais ce que je fais avec mon arc et mes flèches?
1: C'est pas la plongée sous-marine?
0: Non, non, non, presque. Tu vas voir, c'est énorme, c'est génial. En fait, je prends l'argent des riches pour donner aux pauvres.
1: Ah, ça c'est bien, ouais.
0: Génial, hein.
1: Ah, ouais. Je sais que ça te plairait.
0: Ah oui. Ah, tout le monde aime ça, je sais pas pourquoi.

0: les pauvres à qui j'ai donné l'argent des riches, eh ben ils deviennent riches. Oui, c'est vrai. Donc je leur reprends forcément, puisque je prends l'argent des riches et qu'eux, ils sont riches maintenant.
1: Ah, mais ça, c'est injuste.
0: Ouais, mais c'est logique.
1: Ah, oh.
0: Ah, si, c'est logique.

0: cash.
1: Et donc, l'argent, je le garde.
0: Oui.
1: Et tu sais ce que je fais?
0: Bah non.
1: J'utilise pour m'acheter des fringues, tu vois, trop cool et à la mode. Comme, je sais pas moi, un beau chapeau vert, on est du long plus
0: moins.
1: Et un beau plastron vert.
0: Ah, ça, c'est à la mode.
2: Ah, ça le fait.

0: dire un truc, c'est à ce prix-là qu'on devient le plus cool des renards, tu vois. Moi, je trouve que c'est important le look, tu vois, surtout quand on a une moto comme la mienne. Regarde.
1: Ah, elle est chouette.
0: C'est pas de la motocross, ça.
1: Ah, non, non, non.

0: par contre, je suis désolé, ça me gêne un peu, mais vu qu'on se connaît pas, je vais pas te parler plus longtemps, tu vois. Parce que ma maman, elle m'a dit qu'il fallait pas parler aux imprévus.
1: Ouais, mais il faut que je sache, moi, quand même.
0: Ça m'intéresse pas, je veux dire, donc...
1: Oh non,
0: oh, non, mais tu sais jamais sur qui tu peux tomber, c'est toujours dangereux, tu vois.
1: Oh, monsieur.

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1: Le soir dans la pénombre, autour des bacs à sable, on voit rôder des ombres pas vraiment fréquentables pour les derniers enfants qui rangent leurs pelles, leurs seaux.

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1: Un village enneigé.
2: Des vaches,
3: d'ailleurs.
4: Un cheval.
5: Et moi, j'ai dit qu'il y avait des poules.
6: Des œufs.
7: Des œufs.
8: Poules.
9: Non, des œufs d'oiseau.
10: Ou des œufs de coq.
11: Et une échelle tombée par terre.
12: Une barque.
13: Ils sont sur l'eau, ils marchent sur l'eau, donc c'est qu'elle est gelée.
14: Oui. Ils sont en train de pas,
15: parce que c'est de la neige, et les enfants ils courent, ils marchent et tout ça. Et aussi la dame, et tous les gens qui sont ici, ils marchent sur la neige. Il y a des enfants de partout.
16: Un chariot.
17: Des charrettes.
18: Ils sont en train de charger des choses.
19: Oui.
20: Des pignons.
21: Beaucoup de personnes.
22: Je sais pas, les artistes ils aiment bien les chiffres ronds.
23: C'était au Moyen-Âge.
24: Parce que déjà à leur tenue, à leur mode de déplacement, et les maisons, et tout ça.
25: Un peu plus récent quand même.
26: Moi je disais que c'est 164 ou 160.
25: Non, c'était un peu plus récent que...
27: Au Moyen-Âge, il y avait de la paille, des vaches,
28: des chaumières et des grosses maisons en briques aussi.
29: Même il y a aussi des bois.
30: Il y a aussi des maisons en bois,
31: des ruines de châteaux, j'ai l'impression.
32: Oui, il y en a une tout au fond là-bas.
33: Il y a aussi des paysans, parce que je vois une femme sur le tableau qui a un fouet sur la tête et un tablier.
34: On les reconnaît du paysan parce que déjà ils n'ont pas les manteaux de fourrure, ils n'ont pas tout ça, ils n'ont pas les hautes bottes en cuir et tout ça. C'est les paysans, ils ont des chapeaux de paille et tout ça. C'est le peuple et tout ça. Les nobles, ils sont dans un plus haut rang à cette époque-là.
35: Ils sont rassemblés comme s'ils attendaient d'acheter quelque chose. Il y a quelqu'un qui donne des choses et il y a des gens qui attendent. Du coup, ça fait cette impression.
36: Moi, je vois qu'il est en train de... Il écrit sur internet, comme ça, il compte le nombre d'argent qu'il gagne pendant qu'il vend les choses qu'il est en train de vendre, là.
37: C'est aussi peut-être une auberge.
38: Moi, je pense qu'ils achètent des trucs. Enfin, ils sont en train de faire la queue pour acheter des trucs.
39: Des légumes, pas.
40: Parce qu'ils transportent des trucs. Il faut rouler des trucs. Ils fabriquent des trucs.
41: Il y a des gens qui font un feu, je pense. Peut-être qu'ils font la fête ou qu'ils payent de l'argent.
42: C'est un marché. Comme le marché à Noël.
43: Pour le grenier.
44: Peut-être qu'il faut un troc.
45: Ils font un feu.
46: Je pense que c'est
47: la forge. Pour enterrer quelqu'un.
48: Oh, regardez, ils préparent de la viande.
49: Oui, avec de la soupe.
50: Waouh, c'est dégueu.
51: C'est un cochon, ils sont en train de l'abattre pour pouvoir récupérer la viande.
52: Ah, ils jouent un jeu.
53: Aux pièces.
54: Piloufa.
55: Une bataille de boules de neige.
56: Ils se bagarrent.
57: Et que les gens, ils font la fête.
58: Il y a beaucoup de gens, en fait.
59: Ça doit pas sentir très très bon.
60: À cause de la viande qui se fait tuer, enfin, des animaux qui se font tuer, de l'eau stagnante, ça doit sentir un peu le croupi.
61: La viande des dinosaures, c'est un mauvais haleine.
62: Ça sent, je sais pas, la paille, la neige fondue, à demi fondue, de la neige qui craque, des bruits d'animaux, des bruits de conversation, quand on est proche du feu, des crépitements du feu, bruit de glace cassée, parce que pour récupérer de l'eau, il faut casser la glace.
63: Le vent.
64: T'entends la soupe qui fait de l'eau.
65: Moi, je pense qu'il y a du bruit à cause qu'il y a les gens qui parlent.
66: J'ai vu un personnage, c'est une femme avec une jupe rouge et elle porte un sac et je pense qu'elle a été acheter des choses et qu'elle rentre chez elle.
67: Un vieux monsieur de chevalier qui a une épée et une gourde derrière lui avec une cape rouge, verte et noire et blanche et un chapeau noir qui protège le peuple.
68: La personne avec une cape verte, j'ai l'impression qu'il
69: prend du vin ou de l'eau dans un tonneau.
70: Du vin ou de la bière?
71: Parce que ça n'existe pas, le vin et la bière.
72: Le vin, ça a été inventé à l'époque des Romains et des Grecs et tout ça. Et ça, c'est bien après.
73: J'ai dit que c'était de la potion magique.
74: Un enfant avec une tête plate.
75: Un bébé. Il est tout grognon.
76: Il est tout petit, mais il a une tête, un visage bizarre, comme si c'était une grande personne, en fait.
77: Un bonhomme tout couvert.
78: Marie.
79: Parce que elle est sur un âne et elle a un grand voile.
80: Fleur.
81: Bleu.
82: C'est quand le petit Jésus, il est né.
0: Dans une autre époque.
1: Oui.
0: Oui. L'époque de la nuit.
1: Eh ben, vu que c'est pas la bonne époque, que c'est vraiment bizarre.
2: Le paiement de la dîme ou le dénombrement de Bethléem. Peter Bruegel le Jeune dit d'enfer. 16e siècle.
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4: l'amour et la joie.
5: Du coup, ça m'a fait penser
6: à la noir et blanc.
7: Vert.
8: C'est une photo.
9: Du gris.
10: Noir et blanc.
11: Marron.
12: Moi, ça me fait penser au présent.
13: T'es méchant, t'es triste d'être en prison.
14: T'as pas une planche.
15: En plein milieu, il y a les morayons.
16: Transformation.
17: On a pris des tableaux. Pour faire notre exposition sur les émotions, comme la tristesse, la colère, la honte, la joie, la peur et la surprise,
18: l'amour,
19: l'inquiétude,
20: l'ennui,
21: le dégoût.
22: Vice versa.
23: Parce que c'est un film pour les enfants et c'est les émotions.
22: C'est des émotions dans la tête d'une petite fille. Et c'est des personnages avec des émotions comme la colère, tout ça. Et voilà. C'est pour ça qu'on l'a appelé vice versa.
24: Parce qu'il y a un tableau, on peut le retourner, donc il peut être dans les deux sens.
25: On a été à l'orthothèque de Caen.
26: C'est là où il y a beaucoup de tableaux et on peut emprunter des tableaux pendant un mois.
27: Et on a choisi deux tableaux chacun à peu près. Et il nous a posé des questions.
28: On était par terre. On disait nos tableaux, pour qu'on a pris, on expliquait aussi.
29: Il y a plus d'émotions négatives,
30: parce qu'il y a la guerre.
22: Il y a la colère.
30: Il y a la colère.
22: La colère. La peur.
30: La honte.
22: Quand tu ressens la joie, bah, t'es content, tu rigoles, tu fais des blagues. Et l'amour, bah, t'es content parce que tu joues avec une amie que t'aimes beaucoup.
31: Ouais, c'est cool.
22: Quand on a choisi les tableaux, parce que ça fait une émotion, bah, c'était pour l'exposition vice versa. Alors j'ai pensé à les personnes comme ma famille et mes amis, c'est ça. Et j'ai invité mes amis,
32: les dames de la médiathèque, ceux du centre, aussi ceux de la cantine et le maire.
33: Ma famille, toutes les maîtresses de l'école, les cantinières. Je pense que les cantinières, c'est lui qui vont leur plaire le manoir hanté.
34: Ils vont être fiers de leurs enfants. D'avoir, par exemple, si c'est nos parents, d'avoir vu leurs enfants s'amuser à présenter leurs tableaux.
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0: plus de coups de marteau.
1: Joyeux et musicien, au pouvoir nous ramène.

0: les enfants une œuvre d'art.
1: Elle est en train de tirer des cartes. Je crois que c'est pour lire l'avenir ou un truc comme ça.
2: Elle est en train de tirer des cartes.
3: Elle est toute seule.
4: Et qui pose les cartes sur une table.
5: C'est une table de billard.
6: Vert et marron.
7: C'est la vision, par exemple, du client qui, par exemple, dans une fête où il y a un stand pour lire l'avenir, par exemple, le client, c'est un peu ce qu'il voit, quoi.
8: Je vois aussi qu'il y a une cheminée qui est derrière elle avec un vase avec des fleurs.
9: Les plantes, à cet endroit-là, elles sont jaunes avec des rayures grises.
10: Et le sol est rouge.
11: Et une table derrière la femme.
12: Il y a des choses dessus.
13: Il y a une lampe.
14: Moi, je voudrais une tête de souris.
15: Et à côté de la lampe, là, sur le petit machin gris, la boue jaune, on dirait une tête de souris. On dirait que c'est une souris qui prend un bain dans son tasse un petit peu.
16: Moi aussi, j'ai vu que sous la tête, il y a un chiffre ou un cri.
17: Moi, je crois que c'est un dauphin ou un truc coincé, un mouchoir en papier ou un truc en tissu.
18: En fait, on dirait qu'elle est de face et de profil.
19: De face.
20: Elle est profil. Elle profil. Parce que regardez, ses genoux font comme ça.
21: Bah, on porte pas une robe qui est tout profil là, comme ça.
22: J'ai remarqué qu'elle a plein de formes géométriques sur son visage.
23: Ouais, il y a un carré, une sorte de carré.
24: Je crois que c'est de la période cubiste ou un truc comme ça.
25: Moi, je pense que c'est un style qui fait qu'on voit que des angles droits.
26: En fait, il y a du bleu, il y a plein de couleurs, mais sur ces couleurs, partout, il y a un petit peu de gris.
27: C'est comme si les ombres étaient découpées ou un truc comme ça.
28: Par exemple, sur sa peau, vous voyez qu'on dirait qu'il y a une ombre qui est derrière elle, comme si elle avait la même femme, mais toute grise derrière elle. Vous voyez la forme
29: un petit peu.
28: Un peu étrange.
29: On dirait que c'est un fantôme un petit peu.
28: Oui, derrière elle, c'est ça.
29: Ou un fantôme d'elle.
28: Le deuxième reflet d'elle-même, dans par exemple ses émotions et tout ça.
30: Moi, je pense que le peintre, il a voulu laisser un peu faire l'imagination. Il a voulu dessiner un peu plus blanc l'autre moitié pour qu'on choisisse si c'est deux ou trois quarts ou si c'est un fantôme ou un reflet.
28: Par exemple, elle réfléchit à ce qu'elle est en train de voir avec ses cartes. Elle est en train de voir ce qui va se passer dans l'avenir.
29: Mais si un fond marchait dans une pousse de vache, ou ils ne vont pas marcher dedans.
31: Peut-être qu'il est en train de prendre une tasse de café ou un truc comme ça.
28: Et ben moi, je pense qu'elle a mis sa tasse pour la refroidir. Moi, je pense que c'est plutôt du thé ou une infusion comme ça. Mais parfois, les voyants lisent l'avenir dans les feuilles de thé.
29: Ou du chocolat chaud. Est-ce qu'on aussi presse du chocolat?
32: À la banane, pomme, pêche, abricot.
29: Banane, fraise, chocolat et
32: pomme de
29: plus chantilly.
32: Mais là, vu qu'il n'y a pas son frites, chips,
29: et pomme de
32: coca, chocolat.

0: de l'herbe, ça sent une odeur un peu sucrée.
1: Je pense que par exemple, ça pourrait sentir l'encens, par exemple.
2: Ça pourrait sentir l'odeur du bois et des murs.
1: Il pourrait y avoir, de la musique ou des choses comme ça, par exemple. Une musique
2: douce.
1: Par exemple, avec un xylophone ou des choses comme ça. Des flûtes de pan aussi.
0: Le bruit des cartes qu'elle pose sur la table, par exemple le son de sa voix quand elle prédit quelque chose.
1: C'est dans le passé. Parce que déjà parce qu'elle reste ses robes, la façon des maisons, comment elles sont faites aussi, surtout parce que ça se voit en plus des tirages de cartes, tout ça. On en voit plus beaucoup dans les villes et tout ça.
2: Et la cheminée.
1: 1000 ans peut-être.
0: Aujourd'hui, c'est pas trop comme ça qu'on dessine. Aujourd'hui, on manque 4 pattes, on était 6 ou 4 comme ça, et on voit bien que c'est vieux.
3: Autant, on n'existait pas, il y avait très très longtemps. Autant des dinosaures.
4: La tireuse de cartes, Jean Metzinger, Huile sur toile, 1947.
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0: Il y aura des robots qui vont nous aider, genre des robots ménage et
1: oui, on a déjà.
0: des robots cuisiner le linge.
2: Comme ta voiture, elle est abîmée ou elle est cassée, bah ça sert à réparer.
1: S'occuper des enfants.
3: Les robots, genre, ils pourront aider les personnes handicapées qui ont besoin plus d'aide que d'autres.
4: Leur siège.
3: Par exemple, les fauteuils roulants électriques, ils sont beaucoup utilisés. Et peut-être qu'il y aura, il y a aussi des trucs pour mieux écouter pour ceux qui ont des problèmes d'oreilles et des trucs comme ça.
5: Moi, en tout cas, si je pourrais en avoir un, j'en prendrais pas. Parce que si ça bug ou que là, de l'eau qui se renverse dessus, et bah, ça peut le faire bugger et il fait n'importe quoi. Il fait plein de bêtises, il casse des assiettes.
6: Il y aura des voitures volantes.
7: Oh oui, moi aussi, je pense à ça.
8: Comme il y a, je sais pas moi, il y a des turbos de voiture, on les met au-dessous et comme ça, ça vole.
1: Il y aura plus de trains, plus de de routes pour vélo, pour la pollution.
9: Des voitures volantes, je pense qu'il pourrait en avoir.
5: Ça me fait pas du tout rêver, parce que bah ça, déjà ça pollue plus, et le ciel... on n'est pas obligé de remplir partout.
1: Bah, les voitures volantes, j'en aurais pas une parce que si ça se crache.
2: Bah, je dirais les voitures volantes et les robots, ça va pas arriver dans 20 ans, dans 50 ans.
1: Parce qu'il
2: y a déjà pas beaucoup de technologie maintenant.
5: Bah, moi, quand je serai grande, j'aimerais qu'il y ait plus de plantes, de végétation dans la ville.
3: À travers toute la ville futuristique, il y aurait des grands espaces, genre plein d'arbres, avec plein de végétation, comme ça, ça aide aussi le système écologique et ça évite trop de pollution. Les grands parcs, ils pourraient prendre...
9: Même si on a beaucoup, on va devoir les casser pour faire des maisons, donc de tous les cas, tu peux quand même, ils vont être plus belles. C'est comme une villa, quoi. Grand jardin.
2: Comme des appartements, mais ils sont plus grands, ils sont en l'air, et on laisse l'herbe pousser, les arbres pousser en dessous.
1: Plus grandes, avec plus de chauffage pour l'hiver, aussi des cheminées, plus de cheminées.
10: J'aimerais plus une ville à côté de ma maison, comme ça va être plus pratique. Une seule chambre, parce que j'en ai pas besoin d'autre.
1: Un sous-sol avec piscine, plein de jeux.
5: Pour moins polluer la planète, j'aimerais qu'elle soit en bois. Un matériau qui pollue pas.
1: Moi, je pense qu'il y aura des salles de musculation.
3: C'est bien d'apprendre et tout, mais la forme physique, elle importe pour la santé.
5: J'aimerais, je pense pas que ça sera comme ça, mais j'aimerais que il y ait plus de jeux dans les cours et qu'il y ait plus de sorties. Plus d'espace pour que les enfants ils se défoulent. Les enfants, ils soient plus proches de la nature.
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0: L'amour et la joie.
1: Du coup, ça m'a fait penser
2: à la fille.
3: Noir et blanc.
4: Vert.
5: C'est une photo.
6: Une gris.
7: Noir et blanc.
8: La rue.
9: La moi, ça me fait penser au présent.
10: T'es méchant, t'es triste d'être en prison.
11: T'as fait, t'as pas une planche.
12: En plein milieu, il y a le
13: mont
14: rayonnant.
15: Il y a la transformation.
16: On a pris des tableaux pour faire notre exposition sur les émotions, comme la tristesse, la colère, la honte, la joie, la peur et la surprise,
17: l'amour,
18: l'inquiétude,
19: l'ennui,
20: le dégoût.
21: Vice-versa.
22: Parce que c'est un film pour les enfants et c'est les émotions.
23: C'est des émotions dans la tête d'une petite fille. Et c'est des personnages avec des émotions comme la colère, tout ça, tout ça. Et voilà. C'est pour ça qu'on l'a appelé vice-versa.
24: Parce qu'il y a un tableau, on peut le retourner, donc il peut être dans les deux sens.
25: On a été à l'architecte de Caen.
26: C'est là où il y a beaucoup de tableaux et on peut emprunter des tableaux pendant un mois.
27: Et on a choisi deux tableaux chacun à peu près. Et il nous a posé des questions.
28: On était par terre, on disait nos tableaux qu'on a pris, on expliquait aussi.
29: Il y a plus d'émotions négatives, parce qu'il y a la guerre,
30: il y a la colère,
31: la colère,
30: la peur,
31: la honte.
30: Quand tu ressens la joie, bah t'es content, tu rigoles, tu fais des blagues. Et l'amour, bah t'es content parce que tu joues avec une amie que t'aimes beaucoup.
32: Bah, c'est cool.
30: Quand on a choisi les tableaux, parce que ça fait une émotion, bah, c'était pour l'exposition vice-versa. Alors j'ai pensé à les personnes comme ma famille et mes amis, c'est ça. Et j'ai invité mes amis,
33: les dames de la médiathèque, ceux du centre, aussi ceux de la cantine et le maire.
34: Ma famille, toutes les maîtresses de l'école, les cantinières. Je pense que les cantinières, c'est lui qui vont leur plaire le manoir hanté.
35: Ils vont être fiers de leurs enfants.
36: D'avoir, par exemple, si c'est nos parents, d'avoir vu leurs enfants s'amuser à présenter leurs tableaux.
37: Je suis kid. Réalisé avec l'accueil de loisirs de Val d'Allière, la ludomédiathèque de Vassy et l'artothèque de Caen. 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
1: Un monde ultra futuriste. Les maisons, les immeubles, ils seront en l'air. Il y aurait des voitures volantes, des trucs comme ça. Il y aurait des lumières de partout. Il y aurait plein de couleurs.
2: Il y aurait des usines avec de la fumée en barbe à papa. Ça sentirait les myrtilles.
3: Est-ce qu'il y aura des chaussures qui nous font flotter dans les airs?
4: Il y aura des voitures à coussins d'air.
5: On serait dans une bulle protectrice parce que dehors, il y a des zombies qui nous attaquent.
6: Il y aura du wifi sur les chats pour que les chats peuvent jouer aux jeux vidéo.
7: Et aussi comme des îles où tu peux faire du paintball et sauter sur les îles.
8: Mais tu rajoutes des jetpacks.
9: Il y aura une ville fait des trampolines.
10: Il y aura une sorte de grande machine qui fait que ça dirige la température et le temps. Par exemple, s'il décide qu'il pleut, ben, il pleuvra à l'intérieur de la bulle.
11: Il y aura un magasin de peluches. Et le magasin, il sera en forme de gros nounours. À l'intérieur, on peut créer sa peluche et on peut mettre un cœur dedans. Et après, bah, le nounours, il prend vie, il joue avec toi, il te parle, il fait qu'est-ce que tu dis.
12: On jouerait au jeu de cette famille.
13: On aurait autant de monnaie qu'on veut, il y aura personne à la rue.
14: Il y aurait des consoles puissantes, comme la PS80. Quand tu le mettras sur ton PC, ça exploserait tellement qu'il y aurait 2 gigas.
15: Il y aurait des sucettes, on peut mettre n'importe quel goût. On peut même mettre plein de goûts en même temps. Et quand on en a mangé une, on peut manger tous les bonbons, ça ne nous fait pas grossir.
16: On peut avoir un inventaire, on a ce qu'on veut dedans.
17: Ce que je veux.
18: Tout. Il y aurait une sorte de potion que... On la mettra dans une sorte de piqûre que quand on pique les arbres, ils prennent la forme qu'on veut.
19: Une forme de cabane et comme ça tu peux habiter dedans.
20: Une forme de statue, comme ça tu peux la revendre à mon prix.
21: Et aussi on pourrait acheter une valise VIP hyper stylée. Et dedans on peut mettre autant de choses qu'on veut, c'est une valise infinie.
22: T'aurais un gadget pour te transformer en qui tu veux.
23: Et comme Superman ou Spiderman, il pourrait être pour de vrai.
24: Et aussi, il y aurait des cabines pour se changer. Et en gros, on pourra s'habiller comment on voudra. On pourrait être en armure de chevalier, être en robot.
25: Moi, si par exemple, j'ai envie d'être habillée avec un costard cravate et tout, en fait, on s'habillerait comme on l'imagine.
26: Il y aurait une cité dans les nuages.
27: Il y aurait des endroits où on peut prendre des ailes et voler.
28: Comme ça, on pourrait aller dans les cités des autres nuages.
29: J'irai voir ce qu'il y a au-dessus des nuages.
30: J'inventerai un autre monde. Il y aurait beaucoup d'animaux, des capybaras.
31: Du coup, il y aura des lits en nuages, des maisons en nuages.
32: Quand on prend une douche, on doit aller sous le nuage et attendre qu'il pleuve.
33: Il y aurait juste des filles, mais pas des garçons. Ce serait très bien s'il n'y a pas de des garçons parce que il y a plein de bruit, parce qu'il y a mon frère, il fait beaucoup de bruit, j'en ai marre.
34: On pourra pas mourir et si on se blesse, bah on peut se soigner et on peut avoir l'âge qu'on veut, on peut aller jusqu'à 1000 ou plus.
35: Quand il y aura des personnes qui font des crises cardiaques ou des choses comme ça, on peut leur donner un bonbon et d'un coup, ils n'ont pas besoin de massage cardiaque.
36: On ne sentirait pas les douleurs, les émotions, on les sentirait. Mais quand on sort du téléporteur, on se rappelle de ce qu'on a fait. Mais dans les jeux vidéo, tu te bats parce que tu peux relancer des parties, tu peux aller te battre même si t'es mort, donc dans tous les cas tu réapparais.
37: Il y aura des écoles volantes avec des lits à l'intérieur, comme ça bah on pourra dormir tout le temps qu'on veut, on pourra partir quand on voudra.
38: Bah quoi ça sert d'y aller alors?
39: Les écoles ce serait pour peut-être apprendre des choses encore plus compliquées, car en fait on aurait tellement de livres chez soi qu'en fait on lirait les livres et on saurait tout.
40: On doit être payé pour aller à l'école.
41: Il y aura des oreillers que quand on n'aurait plus besoin d'aller à l'école, parce que quand on dort ça mettra les calculs et tout ce qu'il faut dans la vie dans la tête, et comme ça tu travaillerais plus jamais.
42: Bah on jouerait.
43: L'école ça va commencer à 11h et ça finit à 13h.
44: Et on pourrait parler de la langue qu'on veut.
35: juste en appuyant sur un bouton et après on peut reparler d'une autre langue.
0: Un monde où l'école ça n'existe pas. Bah parce que j'ai la flemme d'aller à l'école, c'est ChatGPT qui fait ma place.
1: Un monde où on peut lire les livres et puis on va dedans.
2: Et tout au milieu t'as une énorme bibliothèque, t'as des livres qui nous apprennent à parler la langue de plein d'animaux.
35: Il y aurait des livres, ils seront vides et on peut écrire n'importe quoi dedans.
3: Tout le monde a des créés, des fois il y a... Comme des arrêts de bus, il y a des tableaux, t'écris dessus et ça te téléporte.
4: Tu peux avoir un appareil photo, que tu prends des photos, et puis tu peux y aller dedans pour être à un endroit différent.
5: Il y aura des chaussures qui vont hyper vite, et au lieu d'aller à un autre endroit de la Terre, elles vont dans le futur. Je vais recommencer et je peux retourner dans le passé en allant vers la gauche. Droite, c'est le futur, gauche, c'est le passé.
6: Tu n'auras même pas besoin de manette, ce sera rien qu'avec ton imagination.
7: Tu pourrais te téléporter dans le monde imaginaire que tu veux.
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